0: Julie Raphaël et qu'elle aimait bien autre.
1: Em Bandeirantes, 21 graus.